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a duré 6 secondes. Encore un week-end de sanglant à Marseille. Trois hommes ont été abattus dans le quartier. La fusillade d'hier, plusieurs morts doivent être impliqués. Les hommes ont été sortis dans un quartier. Il s'agirait d'un règlement de compte.

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2: Bonjour à toutes et à tous, bienvenue dans Le Carnet, l'agenda des sorties près de chez nous. Cette semaine, on va retourner au Moyen-Âge, honorer la culture locale, s'échapper en nature et célébrer la culture africaine. Les samedis 1er et dimanche 2 août, la Seigneurie des Cornels nous attend pour une fête médiévale à Arran. Pendant 2 jours, petits et grands peuvent profiter d'une ambiance médiévale immersive, vivante et familiale sur un campement de 4 hectares. Au programme, 200 artisans, artistes et reconstitueurs costumés. Initiation à la taille de pierre, la forge, le travail du bois, le tissage, le travail du cuir, le scriptorium. Atelier sur l'héraldique, la chirurgie, la torture, combat d'épée et tir à l'arc. Initiation aux danses médiévales, au jonglage et au combat d'épée. Et des spectacles de chant de la Renaissance, musique médiévale, jonglage et des contes médiévaux pour petits et grands. La fête médiévale, c'est les samedis 1er et dimanche 2 août de 10h à 18h à Arran. L'entrée est à 12€ et c'est gratuit pour les moins de 10 ans. Le billet famille est à 30€. Parking et restauration sur place et les animaux sont acceptés en laisse. Plus d'informations sur levillagemedieval.fr. Le mardi 4 août, direction Coligny pour la foire bressane des Amis de Coligny. Retrouvez de nombreux exposants, vieux métiers, artisanat, produits du terroir, participez à de nombreuses animations. Folklore et musique, bains équestres, foirailles, battages, matériel agricole, véhicules anciens, pompes à bras des pompiers et visites de l'église. Et pour les plus jeunes, promenade en poney et jeux gratuits pour les enfants. Profitez aussi des gaufres, des sandwichs et de la buvette. Et bien sûr, le soir, ne manquez pas le repas bréchet et la guinguette. La foire bressane, c'est le mardi 4 août à Coligny. L'entrée est à 5€ et c'est gratuit pour les moins de 15 ans. Plus d'informations sur lesamisdecoligny.fr et à l'adresse amis au pluriel de coligny@laposte.net. La Maison de l'eau et de la nature nous donne rendez-vous. Participez à l'escapade La nature par l'essence le mardi 4 août de 18h30 à 21h aux dunes des Charmes de Sermoyer et c'est gratuit. Plus d'informations et réservations sur maison-eau-nature.com. Les vendredis 7 et samedi 8 août, Nuna Africa et le Parc Panda nous attendent pour l'Afrolac Festival à Malafrotta. Une invitation au voyage, au partage et à la solidarité. Au programme, concert, DJ set, open mic, ambiance, reggae et dub. Gastronomie africaine riche en saveurs, vêtements, bijoux et créations artisanales, exposition artistique, paintball et de nombreuses activités pour toute la famille. Et bien sûr, on n'oublie pas le célèbre toboggan géant du Parc Panda. L'objectif du festival est de finir financer des actions en faveur des jeunes filles et des femmes au Ghana. Les bénéfices du festival servent notamment à fournir des serviettes hygiéniques lavables aux adolescentes pour qu'elles puissent poursuivre leur scolarité pendant leur période de menstruation, ainsi qu'à développer des programmes d'autonomisation des femmes. Cette année encore, chaque visiteur contribue directement à poursuivre cette mission solidaire. L'Afrolac Festival, c'est les vendredis 7 et samedi 8 août au Parc Panda de Malafrotta et c'est gratuit. Plus d'informations sur la page Facebook du Parc Panda. Merci d'avoir écouté Le Carnet. Si vous voulez qu'on parle de votre événement à l'antenne, n'hésitez pas à nous contacter au 04 69 19 55 27 ou par mail à l'adresse développement@radio-b.fr. On se retrouve bientôt pour de nouvelles idées sorties. Bonne journée sur Radio B.
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0: Bonjour à toutes et à tous et bienvenue dans la nouvelle Minute Voyage. Aujourd'hui, on va parler vacances, mais sans avion. Entre la hausse des prix du carburant, les préoccupations écologiques et l'envie de redécouvrir des destinations plus proches, de plus en plus de Français choisissent d'autres façons de voyager. Pour en parler, nous recevons Emma, conseillère voyage à l'agence Nouvelle Frontière de Bourg-en-Bresse. Bonjour Emma.
1: Bonjour Léna.
0: Alors Emma, est-ce qu'aujourd'hui on peut vraiment partir facilement en vacances sans prendre l'avion ?
1: Oui, complètement. Beaucoup de personnes pensent encore que l'avion est indispensable, mais il existe énormément d'alternatives. Le train, par exemple, permet de voyager rapidement et confortablement partout en France et même en Europe. Et puis, il y a aussi les séjours plus proches, le camping, la mer, la montagne, sans forcément partir à l'autre bout du monde.
0: Et ça peut être tout aussi dépaysant. C'est vrai que le train revient vraiment à la mode ces dernières années. Est-ce que tu peux nous en parler un peu ?
1: Oui, c'est vrai que les voyageurs apprécient surtout le côté pratique. On évite les longues attentes à l'aéroport, les contrôles de sécurité. Et on arrive souvent directement en centre-ville, ce qui peut être un plus. À l'agence, nous proposons des séjours partout en France, mais aussi des circuits en Italie, par exemple, avec des trajets en train au départ de différentes villes françaises. Il est même possible d'enchaîner plusieurs villes italiennes grâce aux liaisons ferroviaires. C'est une manière très simple et agréable de découvrir le pays.
0: Et c'est vraiment des souvenirs, je pense notamment aux familles avec les enfants.
1: Oui.
0: Partir en train, c'est quelque chose.
1: Oui,
0: tu as vraiment l'impression de faire un
1: c'est
0: petit
1: original.
0: Pékin Express.
1: C'est ça.
0: Et pour ceux qui préfèrent alors rester en France, quel type de séjour est-ce que tu peux nous proposer ?
1: Alors c'est vrai que les demandes en France sont de plus en plus nombreuses en ce moment et grâce à notre nouveau partenaire Audalys, mais pas que celui-ci, nous proposons beaucoup de solutions adaptées à tous les profils. Donc comme je disais, le camping par exemple attire énormément de familles. Et aujourd'hui, on est très loin de l'image de la petite tente sous la pluie. Les campings ont énormément évolué avec des mobil-homes tout confort, piscine, animation, parfois même des spas. Certains ressemblent presque à des vrais villages vacances.
0: Ouais, il y a des cottages, il y a même des séjours un peu insolites avec des cabanes perchées, des cabanes au milieu du lac. Ok, et donc le camping, c'est dû autant pour le confort que pour son ambiance finalement.
1: Exactement, en fait les gens recherchent le côté convivial, la nature, le plein air et surtout l'envie de ralentir un peu. Et avec Audalys, nous proposons des campings partout en France, mais aussi en Espagne, en Italie ou encore au Portugal.
0: Ouais, moi, je me dis toujours que le camping, c'est la version de proximité des clubs vacances qu'on fait à l'étranger. Quoi.
1: Oui, voilà, oui, c'est vrai que...
0: Il y a tout sur place, il y a de l'animation, il y a tout pour les enfants en général. C'est... Ouais, ok. Et est-ce que voyager sans avion permet aussi de faire des économies ou est-ce que finalement, on se retrouve quasiment au même prix que si on faisait la même chose à l'étranger ?
1: Et souvent, oui. Surtout quand on réserve à l'avance. Par exemple, les billets de train peuvent être très intéressants et surtout, rester en France permet aussi d'éviter certains frais. Le camping, par exemple, est vraiment une solution économique pour les familles. Et même au-delà du budget, beaucoup de voyageurs veulent aujourd'hui réduire leur impact environnemental. Le train émet beaucoup moins de CO2 que l'avion et voyager plus près de chez soi permet aussi de partir de manière plus responsable.
0: En effet, et puis je trouve qu'au-delà de la question financière et éthique aussi, se pose la question de découvrir son environnement.
1: Oui.
0: Moi, j'ai grandi dans les avions et j'ai beaucoup voyagé avec mes parents, ce qui est une chance et un privilège. Mais voyager en France et découvrir aussi ce qui nous entoure, c'est vraiment quelque chose à proposer aussi à nos enfants.
1: Oui, c'est vrai, oui.
0: Et est-ce que vous sentez vraiment un changement dans les habitudes des clients, du coup ?
1: Ben oui, justement. Avant, beaucoup de personnes voulaient absolument partir très loin, alors qu'aujourd'hui, certains préfèrent prendre leur temps et, comme tu dis, découvrir des régions françaises ou des capitales européennes plus proches. Maintenant, le trajet fait aussi partie des vacances.
0: Ah oui, ah mais ça, c'est sûr. Moi, je pense même que ce qui fait partie des vacances, c'est à partir du moment où on rentre à Nouvelle Frontière Bourg-en-Bresse, qu'on fait notre devis, qu'on valide notre devis, quelle que soit la destination, les vacances commencent à
1: et
0: ce
1: voilà,
0: moment-là.
1: Vous avez déjà un pied dans l'avion.
0: Exactement, dans l'avion ou sans l'avion.
1: Ou sans l'avion, oui, du coup.
0: Alors finalement, est-ce qu'on peut voyager autrement en étant quand même assez dépaysé ?
1: Oui, en fait, on n'a pas forcément besoin de traverser le monde pour vivre des belles vacances. La France offre énormément de possibilités et le train permet du coup aussi de découvrir facilement les pays voisins. Ou la France aussi.
0: Ok, merci beaucoup Emma d'avoir été avec nous aujourd'hui.
1: Ben, merci à toi.
0: Et merci de nous avoir suivis. On espère que cette émission vous aura donné des idées pour vos prochaines vacances sans avion ou avec avion. Dans tous les cas, on vous accueille à Nouvelle Frontière Bourg-en-Bresse, aux 3 rues d'Espagne, sur les réseaux sociaux. Et on s'occupera de vous avec ou sans avion, Emma.
1: Ben exactement, voilà.
0: À bientôt pour une nouvelle Minute Voyage.
1: À bientôt.

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2: Bonjour à toutes et à tous, bienvenue dans Le Carnet, l'agenda des sorties près de chez nous. Cette semaine, on va retourner au Moyen-Âge, honorer la culture locale, s'échapper en nature et célébrer la culture africaine. Les samedis 1er et dimanche 2 août, la Seigneurie des Cornels nous attend pour une fête médiévale à Arran. Pendant 2 jours, petits et grands peuvent profiter d'une ambiance médiévale immersive, vivante et familiale sur un campement de 4 hectares. Au programme, 200 artisans, artistes et reconstitueurs costumés. Initiation à la taille de pierre, la forge, le travail du bois, le tissage, le travail du cuir, le scriptorium. Atelier sur l'héraldique, la chirurgie, la torture, combat d'épée et tir à l'arc. Initiation aux danses médiévales, au jonglage et au combat d'épée. Et des spectacles de chant de la Renaissance, musique médiévale, jonglage et des contes médiévaux pour petits et grands. La fête médiévale, c'est les samedis 1er et dimanche 2 août, de 10h à 18h à Arran. L'entrée est à 12€ et c'est gratuit pour les moins de 10 ans. Le billet famille est à 30€. Parking et restauration sur place et les animaux sont acceptés en laisse. Plus d'informations sur levillagemedieval.fr. Le mardi 4 août, direction Coligny pour la foire bressane des Amis de Coligny. Retrouvez de nombreux exposants, vieux métiers, artisanat, produits du terroir. Participez à de nombreuses animations. Folklore et musique, bains équestres, foirailles, battages, matériel agricole, véhicules anciens, pompes à bras des pompiers et visites de l'église. Et pour les plus jeunes, promenade en poney et jeux gratuits pour les enfants. Profitez aussi des gaufres, des sandwichs et de la buvette. Et bien sûr, le soir, ne manquez pas le repas bréchet et la guinguette. La foire bressane, c'est le mardi 4 août à Coligny. L'entrée est à 5€ et c'est gratuit pour les moins de 15 ans. Plus d'informations sur lesamisdecoligny.fr et à l'adresse amis au pluriel de coligny@laposte.net. La Maison de l'eau et de la nature nous donne rendez-vous. Participez à l'escapade La nature par l'essence le mardi 4 août de 18h30 à 21h aux dunes des Charmes de Sermoyer et c'est gratuit. Plus d'informations et réservations sur maison-eau-nature.com. Les vendredis 7 et samedi 8 août, Nuna Africa et le Parc Panda nous attendent pour l'Afrolac Festival à Malafrotta. Une invitation au voyage, au partage et à la solidarité. Au programme, concert, DJ set, open mic, ambiance, reggae et dub. Gastronomie africaine riche en saveurs, vêtements, bijoux et créations artisanales, expositions artistiques, paintball et de nombreuses activités pour toute la famille. Et bien sûr, on n'oublie pas le célèbre toboggan géant du Parc Panda. L'objectif du festival est de financer des actions en faveur des jeunes filles et des femmes au Ghana. Les bénéfices du festival servent notamment à fournir des serviettes hygiéniques lavables aux adolescentes pour qu'elles puissent poursuivre leur scolarité pendant leur période de menstruation, ainsi qu'à développer des programmes d'autonomisation des femmes. Cette année encore, chaque visiteur contribue directement à poursuivre cette mission solidaire. L'Afrolac Festival, c'est les vendredis 7 et samedi 8 août au Parc Panda de Malafrotta et c'est gratuit. Plus d'informations sur la page Facebook du Parc Panda. Merci d'avoir écouté Le Carnet. Si vous voulez qu'on parle de votre événement à l'antenne, n'hésitez pas à nous contacter au 04 69 19 55 27 ou par mail à l'adresse développement@radio-b.fr. On se retrouve bientôt pour de nouvelles idées sorties. Bonne journée sur Radio B.
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0: Bonjour à toutes et à tous et bienvenue dans la nouvelle Minute Voyage. Aujourd'hui, on va parler vacances, mais sans avion. Entre la hausse des prix du carburant, les préoccupations écologiques et l'envie de redécouvrir des destinations plus proches, de plus en plus de Français choisissent d'autres façons de voyager. Pour en parler, nous recevons Emma, conseillère voyage à l'agence Nouvelles Frontières de Bourg-en-Bresse. Bonjour Emma.
1: Bonjour Léna.
0: Alors Emma, est-ce qu'aujourd'hui on peut vraiment partir facilement en vacances sans prendre l'avion ?
1: Oui, complètement. Beaucoup de personnes pensent encore que l'avion est indispensable, mais il existe énormément d'alternatives. Le train, par exemple, permet de voyager rapidement et confortablement partout en France et même en Europe. Et puis, il y a aussi les séjours plus proches, le camping, la mer, la montagne, sans forcément partir à l'autre bout du monde.
0: Et ça peut être tout aussi dépaysant. C'est vrai que le train revient vraiment à la mode ces dernières années. Est-ce que tu peux nous en parler un peu ?
1: Oui, c'est vrai que les voyageurs apprécient surtout le côté pratique. On évite les longues attentes à l'aéroport, les contrôles de sécurité. Et on arrive souvent directement en centre-ville, ce qui peut être un plus. À l'agence, nous proposons des séjours partout en France, mais aussi des circuits en Italie, par exemple, avec des trajets en train au départ de différentes villes françaises. Il est même possible d'enchaîner plusieurs villes italiennes grâce aux liaisons ferroviaires. C'est une manière très simple et agréable de découvrir le pays.
0: Et c'est vraiment des souvenirs, je pense notamment aux familles avec les enfants.
1: Oui.
0: Partir en train, c'est quelque chose.
1: Oui,
0: tu as vraiment l'impression de faire
1: c'est
0: un petit
1: original.
0: Pékin Express.
1: C'est ça.
0: Et pour ceux qui préfèrent alors rester en France, quel type de séjour est-ce que tu peux nous proposer ?
1: Alors c'est vrai que les demandes en France sont de plus en plus nombreuses en ce moment et grâce à notre nouveau partenaire Audalys, mais pas que celui-ci, nous proposons beaucoup de solutions adaptées à tous les profils. Donc comme je disais, le camping par exemple attire énormément de familles. Et aujourd'hui, on est très loin de l'image de la petite tente sous la pluie. Les campings ont énormément évolué avec des mobil-homes tout confort, piscine, animation, parfois même des spas. Certains ressemblent presque à des vrais villages vacances.
0: Ouais, il y a des cottages, il y a même des séjours un peu insolites avec des cabanes perchées, des cabanes au milieu du lac. Ok, et donc le camping, c'est dû autant pour le confort que pour son ambiance finalement.
1: Exactement, en fait les gens recherchent le côté convivial, la nature, le plein air et surtout l'envie de ralentir un peu. Et avec Audalys, nous proposons des campings partout en France, mais aussi en Espagne, en Italie ou encore au Portugal.
0: Moi, je me dis toujours que le camping, c'est la version de proximité des clubs vacances qu'on fait à l'étranger. Quoi.
1: Oui, voilà, oui, c'est vrai que...
0: Il y a tout sur place, il y a de l'animation, il y a tout pour les enfants en général. C'est... Ouais, ok. Et est-ce que voyager sans avion permet aussi de faire des économies ou est-ce que finalement, on se retrouve quasiment au même prix que si on faisait la même chose à l'étranger ?
1: Et souvent, oui. Surtout quand on réserve à l'avance. Par exemple, les billets de train peuvent être très intéressants et surtout, rester en France permet aussi d'éviter certains frais. Le camping, par exemple, est vraiment une solution économique pour les familles. Et même au-delà du budget, beaucoup de voyageurs veulent aujourd'hui réduire leur impact environnemental. Le train émet beaucoup moins de CO2 que l'avion et voyager plus près de chez soi permet aussi de partir de manière plus responsable.
0: En effet, et puis je trouve qu'au-delà de la question financière et éthique aussi, se pose la question de découvrir son environnement.
1: Oui.
0: Moi, j'ai grandi dans les avions et j'ai beaucoup voyagé avec mes parents, ce qui est une chance et un privilège. Mais voyager en France et découvrir aussi ce qui nous entoure, c'est vraiment quelque chose à proposer aussi à nos enfants.
1: Oui, c'est vrai, oui.
0: Et est-ce que vous sentez vraiment un changement dans les habitudes des clients, du coup ?
1: Bah oui, justement. Avant, beaucoup de personnes voulaient absolument partir très loin, alors qu'aujourd'hui, certains préfèrent prendre leur temps et, comme tu dis, découvrir des régions françaises ou des capitales européennes plus proches. Maintenant, le trajet fait aussi partie des vacances.
0: Ah oui, ah mais ça, c'est sûr. Moi, je pense même que ce qui fait partie des vacances, c'est à partir du moment où on rentre à Nouvelles Frontières Bourg-en-Bresse, qu'on fait notre devis, qu'on valide notre devis, quelle que soit la destination, les vacances commencent à
1: et
0: ce
1: voilà,
0: moment-là.
1: Vous avez déjà un pied dans l'avion.
0: Exactement, dans l'avion ou sans l'avion.
1: Ou sans l'avion, oui, du coup.
0: Alors finalement, est-ce qu'on peut voyager autrement en étant quand même assez dépaysé ?
1: Oui, en fait, on n'a pas forcément besoin de traverser le monde pour vivre des belles vacances. La France offre énormément de possibilités et le train permet du coup aussi de découvrir facilement les pays voisins ou la France aussi.
0: Ok, merci beaucoup Emma d'avoir été avec nous aujourd'hui.
1: Ben, merci à toi.
0: Et merci de nous avoir suivis. On espère que cette émission vous aura donné des idées pour vos prochaines vacances sans avion ou avec avion. Dans tous les cas, on vous accueille à Nouvelles Frontières Bourg-en-Bresse, aux 3 rues d'Espagne, sur les réseaux sociaux. Et on s'occupera de vous avec ou sans avion, Emma.
1: Exactement, voilà.
0: À bientôt pour une nouvelle Minute Voyage.
1: À bientôt.

0: Avec l'association Village, les Drômignonnes et les Drômignons partent à la rencontre des personnes âgées du village.
1: Aujourd'hui, nous allons vous raconter la vie de Jean-Claude, habitant de notre village. Quand nous sommes allés chez lui pour le rencontrer, il n'y a pas que lui qui nous a ouvert la porte.
2: Elles font ça, quoi. Les vaches, elles font ça. Puis comme elles ont les cornes comme ça, eh ben avec les cornes, elles tirent à porte.
0: Nous sommes en 1943, Jean-Claude naît à Saint-Rémy, à côté de Bourg-en-Bresse.
3: Quand il était enfant, il ne venait à Dron que pour passer ses vacances. Avec sa bande de potes et son frère Bernard, il aimait faire des cabanes, ils allaient chasser des oiseaux qui nichaient dans des murs de terre.

0: Plus tard, quand il a eu 30 ans, Jean-Claude est venu habiter à Dron, dans la maison de sa maman.
1: Durant sa vie d'adulte, on peut dire qu'il a fait des expériences explosives, notre Jean-Claude, car il a été prof de physique-chimie au lycée.
2: Il ne s'est jamais marié et n'a pas eu d'enfants, mais il a toujours eu plein de compagnies, vaches, veaux, poules, coqs et chats. Il a aussi beaucoup d'amis et tous les jours, il voit son frère Bernard.

0: Il a aussi plein de passions comme par exemple s'occuper de ses animaux.
1: Je suis très occupé parce que je m'occupe de mes animaux et j'ai le souci de les voir vivre comme il faut, enfin bien vivre, en bonne santé.
0: Il fabrique la farine pour ses poules et ses vaches grâce à son moulin.
2: D'ailleurs, il adore ses vaches, il a du mal à s'en séparer. Ajoutons qu'il a deux veaux. Ah mince, j'ai oublié leur nom.
1: Cette année, c'est l'année des dés. Donc, celui-là, il s'appelle Benoît. Puis plus loin, j'ai un autre petit veau là-bas, qui est né 3 jours après. C'est une génisse, elle s'appelle Berthe.
2: Benoît et Berthe, ils sont vachement malicieux, car il leur arrive de se sauver.
3: Oh, une vache!
1: Oh putain, c'est beau!
3: Action.
0: Plus jeune, il voyageait. Il est même allé en Chine et a vu la Grande Muraille. Il est aussi allé en Angleterre et a été très impressionné de voir la reine dans ses luxueux habits.
2: D'ailleurs, en parlant d'habits, encore plus surprenant, il aimait aussi dessiner des habits de mode, comme les pantalons à pattes d'aigle et les crop tops. C'est qu'il est chic, notre Jean-Claude.
0: Pour rester en forme, il fait de la gym pour les papis et les mamies.
1: Aujourd'hui, d'autres jours, lundi, mardi, etc., je vais à la gymnastique à Belleversure, à faire des mouvements pendant 1 heure.
2: Y a pas à dire, c'est du sport.
4: Allez !
5: En rythme. Voilà, c'est bien. Allez, c'est fini pour aujourd'hui.
0: Encore plus impressionnant, il sait faire du synthétiseur, un piano électrique qui fait plein de sons différents.
2: Il joue aussi de l'orgue à l'église, une espèce de très gros piano. Il aime bien jouer aux enterrements.
0: On voit que Jean-Claude a été professeur, il nous a donné un petit cours de solfège.
1: Après, on peut faire des tas de variétés hein, en son. Il y a des centaines de sons. Hein. On en fait quelques-uns, c'est tout. On peut faire un son comme ça.
3: Ah, ça c'est pour les messes.
2: Aussi, il aime bien manger. Il fait toute sa cuisine au feu de bois. Pour savoir cuisiner, il a pris des cours et les a ensuite enseignés à son père.
0: Enfin, la lecture, il adore, mais les BD, il n'aime plus trop ça.
5: Par contre, le ménage, c'est la corvée. D'ailleurs, il loupe quelques cours de sport pour ne pas avoir à faire le ménage après la séance.
6: Maintenant, nous allons vous raconter le programme de sa journée. Chaque jour, il se lève à 6 heures. Ouh là là, ça fait tôt quand même. Puis, il s'habille, va s'occuper de ses animaux, et ensuite, il mange avec son frère Bernard.
0: Il s'occupe de sa ferme, joue de l'orgue, regarde la télé, il préfère les documentaires animaliers et même qu'il joue du piano pendant qu'il les regarde. En début d'après-midi, il fait la sieste.
2: Même avec toutes ses activités, le dimanche, il trouve le temps d'aller voir des proches et de visiter des choses, des musées, des expositions. Si vous passez devant sa ferme, faites attention à bien regarder si Benoît et Berthe ne se sont pas de nouveau carapatés.

0: Derrière cet épisode, il y a Lucille de l'association Village, Hélène, musicienne, Gérald, musicien, et Perrine de Radio B. Merci à Flora et son fils Michel. Jean-Claude, le sous des écoles et la commune de Dron.
1: Héloïse,
2: Gaspard,
1: Naël,
3: Inès,
4: Sylvain,
1: Alinor,
5: Maë,
6: Evan,
7: Zéoc,
8: Soline.
9: Milo,
10: Charlotte,
11: Maude,
12: Victor,
13: Antonin.
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0: 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Je serai toujours aux abonnés absents. 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

Je me souviens, maman qui nous a élevés toutes seules, nous réveiller pour l'école quand on était gamin. Elle écoutait la radio en beurrant notre pain. Et puis après, elle allait au travail dans le froid la nuit, ça c'est du lourd. Ou le père de Majid qui a travaillé toutes ces années de ses mains dehors, qu'il neige, qu'il vente ou qu'il fasse soleil sans jamais se plaindre, ça c'est du lourd. 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Moi, je pense à celui qui se bat pour faire le bien, qui a mis sa meuf enceinte, qui lui dit, je t'aime, je vais assumer, c'est rien, c'est bien. Qui va taffer, des fois même pour un salaire de misère, mais le loyer qu'il va payer, la bouffe qu'il va ramener à la baraque, frère, ça sera avec de l'argent honnête, avec de l'argent propre, ça c'est du lourd. Je pense aussi à ces filles qu'on a regardées de travers parce qu'elles venaient de cité, qu'on montrait à coup de ténacité, de force, d'intelligence, d'indépendance, qu'elles pouvaient faire quelque chose de leur vie, qu'elles pouvaient faire ce qu'elles voulaient de leur vie, ça c'est du lourd. Mais t'as le bourgeois aussi, genre emprunté, mais attention, hein, je généralise pas. Je dis pas que tous les bourgeois ils sont condescendants, paternalistes ou totalement imbus de leur personne, non, parce que ça c'est pas du lourd. Je veux juste dire qu'il y a des gens qui comprennent pas, qui croient qu'être français c'est une religion, une couleur de peau ou l'épaisseur d'un portefeuille en croco. Ça c'est bête, c'est pas du lourd, c'est... La France, elle est belle, tu le sais en vrai, la France, on l'aime. Y'a qu'à voir quand on retourne au bled, la France, elle est belle, regarde. Tous ces beaux visages qui s'entremêlent, ça c'est du lourd. Et quand t'insultes ce pays, quand t'insultes ton pays, en fait, tu t'insultes toi-même. Faut qu'on se lève, faut qu'on se batte ensemble. Rien à faire de ces mecs qui disent, vous jouez un rôle ou vous rêvez. C'est eux qui disent, vous allez vous réveiller, parce que si on y arrive, si on y arrive à faire front avec nos différences sous une seule bannière, comme un seul peuple, comme un seul homme, ils diront quoi tous, hein? Ben, que c'est du lourd. Du lourd. Un truc de malade.

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2: Bonjour à toutes et à tous, bienvenue dans Le Carnet, l'agenda des sorties près de chez nous. Cette semaine, on va retourner au Moyen-Âge, honorer la culture locale, s'échapper en nature et célébrer la culture africaine. Les samedis 1er et dimanche 2 août, la Seigneurie des Cornels nous attend pour une fête médiévale à Aran. Pendant 2 jours, petits et grands peuvent profiter d'une ambiance médiévale immersive, vivante et familiale sur un campement de 4 hectares. Au programme, 200 artisans, artistes et reconstitueurs costumés. Initiation à la taille de pierre, la forge, le travail du bois, le tissage, le travail du cuir, le scriptorium. Atelier sur l'héraldique, la chirurgie, la torture, combat d'épée et tir à l'arc. Initiation aux danses médiévales, au jonglage et au combat d'épée. Et des spectacles de chants de la Renaissance, musique médiévale, jonglage et des contes médiévaux pour petits et grands. La fête médiévale, c'est les samedis 1er et dimanche 2 août de 10h à 18h à Aran. L'entrée est à 12€ et c'est gratuit pour les moins de 10 ans. Le billet famille est à 30€. Parking et restauration sur place et les animaux sont acceptés en laisse. Plus d'informations sur levillagemedieval.fr. Le mardi 4 août, direction Coligny pour la foire bressane des Amis de Coligny. Retrouvez de nombreux exposants, vieux métiers, artisanat, produits du terroir, participez à de nombreuses animations. Folklore et musique, bains équestres, foirailles, battages, matériel agricole, véhicules anciens, pompes à bras des pompiers et visites de l'église. Et pour les plus jeunes, promenade en poney et jeux gratuits pour les enfants. Profitez aussi des gaufres, des sandwichs et de la buvette. Et bien sûr, le soir, ne manquez pas le repas bréchet et la guinguette. La foire bressane, c'est le mardi 4 août à Coligny. L'entrée est à 5€ et c'est gratuit pour les moins de 15 ans. Plus d'informations sur lesamisdecoligny.fr et à l'adresse amis au pluriel de coligny@laposte.net. La Maison de l'eau et de la nature nous donne rendez-vous. Participez à l'escapade La nature par l'essence le mardi 4 août de 18h30 à 21h aux dunes des Charmes de Sermoyer et c'est gratuit. Plus d'informations et réservations sur maison-eau-nature.com. Les vendredis 7 et samedi 8 août, Nuna Africa et le Parc Panda nous attend pour l'Afrolac Festival à Malafrota. Une invitation au voyage, au partage et à la solidarité. Au programme, concert, DJ set, open mic, ambiance, reggae et dub. Gastronomie africaine riche en saveurs, vêtements, bijoux et créations artisanales, expositions artistiques, paintball et de nombreuses activités pour toute la famille. Et bien sûr, on n'oublie pas le célèbre toboggan géant du Parc Panda. L'objectif du festival est de financer des actions en faveur des jeunes filles et des femmes au Ghana. Les bénéfices du festival servent notamment à fournir des serviettes hygiéniques lavables aux adolescentes pour qu'elles puissent poursuivre leur scolarité pendant leur période de menstruation, ainsi qu'à développer des programmes d'autonomisation des femmes. Cette année encore, chaque visiteur contribue directement à poursuivre cette mission solidaire. L'Afrolac Festival, c'est les vendredis 7 et samedi 8 août au Parc Panda de Malafrota et c'est gratuit. Plus d'informations sur la page Facebook du Parc Panda. Merci d'avoir écouté Le Carnet. Si vous voulez qu'on parle de votre événement à l'antenne, n'hésitez pas à nous contacter au 04 69 19 55 27 ou par mail à l'adresse développement@radio-b.fr. On se retrouve bientôt pour de nouvelles idées sorties. Bonne journée sur Radio B.
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0: sans le déguisement. Ma petite dame, c'est si peu pour exister. Il suffit en plus de ça que notre postérieur s'élargisse ou que nos rides rayent le dessin d'un visage d'enfant lisse et plein pour ne plus rentrer dans cette apostrophe. Et là, c'est ce qui nous attend. J'entends les femmes plus âgées parler d'invisibilité, se faire sortir du jeu, l'indifférence mise sur le côté, sur le bord. 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
2: Bonjour à toutes et à tous, bienvenue dans Le Carnet, l'agenda des sorties près de chez nous. Cette semaine, on va retourner au Moyen-Âge, honorer la culture locale, s'échapper en nature et célébrer la culture africaine. Les samedis 1er et dimanche 2 août, la Seigneurie des Cornels nous attend pour une fête médiévale à Arran. Pendant 2 jours, petits et grands peuvent profiter d'une ambiance médiévale immersive, vivante et familiale sur un campement de 4 hectares. Au programme, 200 artisans, artistes et reconstitueurs costumés. Initiation à la taille de pierre, la forge, le travail du bois, le tissage, le travail du cuir, le scriptorium. Atelier sur l'héraldique, la chirurgie, la torture, combat d'épée et tir à l'arc. Initiation aux danses médiévales, au jonglage et au combat d'épée. Et des spectacles de chant de la Renaissance, musique médiévale, jonglage et des contes médiévaux pour petits et grands. La fête médiévale, c'est les samedis 1er et dimanche 2 août, de 10h à 18h à Arran. L'entrée est à 12€ et c'est gratuit pour les moins de 10 ans. Le billet famille est à 30€. Parking et restauration sur place et les animaux sont acceptés en laisse. Plus d'informations sur levillagemedieval.fr. Le mardi 4 août, direction Coligny pour la foire bressane des Amis de Coligny. Retrouvez de nombreux exposants, vieux métiers, artisanat, produits du terroir, participez à de nombreuses animations. Folklore et musique, bains équestres, foirailles, battages, matériel agricole, véhicules anciens, pompes à bras des pompiers et visites de l'église. Et pour les plus jeunes, promenade en poney et jeux gratuits pour les enfants. Profitez aussi des gaufres, des sandwichs et de la buvette, et bien sûr le

0: Le soir, ne manquez pas le repas Bréchet et la guinguette. La foire Bressane, c'est le mardi 4 août à Coligny. L'entrée est à 5€ et c'est gratuit pour les moins de 15 ans. Plus d'informations sur lesamisdecoligny.fr et à l'adresse amis au pluriel de coligny@laposte.net. La Maison de l'eau et de la nature nous donne rendez-vous. Participez à l'escapade La Nature par l'essence le mardi 4 août de 18h30 à 21h aux Dunes des Charmes de Sermoyer et c'est gratuit. Plus d'informations et réservations sur maison-eau-nature.com. Les vendredis 7 et samedi 8 août, Nuna Africa et le Parc Panda nous attend pour l'Afrolac Festival à Malafrotta. Une invitation au voyage, au partage et à la solidarité. Au programme, concerts, DJ set, open mic, ambiance, reggae et dub. Gastronomie africaine riche en saveurs, vêtements, bijoux et créations artisanales, expositions artistiques, paintball et de nombreuses activités pour toute la famille. Et bien sûr, on n'oublie pas le célèbre toboggan géant du Parc Panda. L'objectif du festival est de financer des actions en faveur des jeunes filles et des femmes au Ghana. Les bénéfices du festival servent notamment à fournir des serviettes hygiéniques lavables aux adolescentes pour qu'elles puissent poursuivre leur scolarité pendant leur période de menstruation, ainsi qu'à développer des programmes d'autonomisation des femmes. Cette année encore, chaque visiteur contribue directement à poursuivre cette mission solidaire. L'Afrolac Festival, c'est les vendredis 7 et samedi 8 août au Parc Panda de Malafrotta et c'est gratuit. Plus d'informations sur la page Facebook du Parc Panda. Merci d'avoir écouté Le Carnet. Si vous voulez qu'on parle de votre événement à l'antenne, n'hésitez pas à nous contacter au 04 69 19 55 27 ou par mail à l'adresse développement@radio-b.fr. On se retrouve bientôt pour de nouvelles idées sorties. Bonne journée sur Radio B.
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0: Bonjour à toutes et à tous et bienvenue dans la nouvelle Minute Voyage. Aujourd'hui, on va parler vacances mais sans avion. Entre la hausse des prix du carburant, les préoccupations écologiques et l'envie de redécouvrir des destinations plus proches, de plus en plus de Français choisissent d'autres façons de voyager. Pour en parler, nous recevons Emma, conseillère voyage à l'agence Nouvelles Frontières de Bourg-en-Bresse. Bonjour Emma.
1: Bonjour Léna.
0: Alors Emma, est-ce qu'aujourd'hui on peut vraiment partir facilement en vacances sans prendre l'avion ?
1: Oui, complètement. Beaucoup de personnes pensent encore que l'avion est indispensable, mais il existe énormément d'alternatives. Le train, par exemple, permet de voyager rapidement et confortablement partout en France et même en Europe. Et puis, il y a aussi les séjours plus proches, le camping, la mer, la montagne, sans forcément partir à l'autre bout du monde.
0: Et ça peut être tout aussi dépaysant. C'est vrai que le train revient vraiment à la mode ces dernières années. Est-ce que tu peux nous en parler un peu ?
1: Oui, c'est vrai que les voyageurs apprécient surtout le côté pratique. On évite les longues attentes à l'aéroport, les contrôles de sécurité. Et on arrive souvent directement en centre-ville, ce qui peut être un plus. À l'agence, nous proposons des séjours partout en France, mais aussi des circuits en Italie, par exemple, avec des trajets en train au départ de différentes villes françaises. Il est même possible d'enchaîner plusieurs villes italiennes grâce aux liaisons ferroviaires. C'est une manière très simple et agréable de découvrir le pays.
0: Et c'est vraiment des souvenirs, je pense notamment aux familles avec les enfants.
1: Oui.
0: Partir en train, c'est quelque chose, quoi.
1: Oui,
0: t'as vraiment l'impression de faire un
1: c'est
0: petit
1: original.
0: Pékin Express.
1: C'est ça.
0: Et pour ceux qui préfèrent alors rester en France, quel type de séjour est-ce que tu peux nous proposer ?
1: Alors c'est vrai que les demandes en France sont de plus en plus nombreuses en ce moment et grâce à notre nouveau partenaire Odalis, mais pas que celui-ci, nous proposons beaucoup de solutions adaptées à tous les profils. Donc comme je disais, le camping par exemple attire énormément de familles. Et aujourd'hui, on est très loin de l'image de la petite tente sous la pluie. Les campings ont énormément évolué avec des mobil-homes tout confort, piscine, animation, parfois même des spas. Certains ressemblent presque à des vrais villages vacances.
0: Oui, il y a des cottages, il y a même des séjours un peu insolites avec des cabanes perchées, des cabanes au milieu du lac. Ok, et donc le camping séduit autant pour le confort que pour son ambiance finalement.
1: Exactement, en fait les gens recherchent le côté convivial, la nature, le plein air et surtout l'envie de ralentir un peu. Et avec Odalis, nous proposons des campings partout en France, mais aussi en Espagne, en Italie ou encore au Portugal.
0: Ouais, moi, je me dis toujours que le camping, c'est la version de proximité des clubs vacances qu'on fait à l'étranger, quoi.
1: Oui, voilà, oui, c'est vrai que...
0: Il y a tout sur place, il y a de l'animation, il y a tout pour les enfants en général. C'est... Ouais, ok. Et est-ce que voyager sans avion permet aussi de faire des économies ou est-ce que finalement, on se retrouve quasiment au même prix que si on faisait la même chose à l'étranger ?
1: Et souvent, oui. Surtout quand on réserve à l'avance. Par exemple, les billets de train peuvent être très intéressants et surtout, rester en France permet aussi d'éviter certains frais. Le camping, par exemple, est vraiment une solution économique pour les familles. Et même au-delà du budget, beaucoup de voyageurs veulent aujourd'hui réduire leur impact environnemental. Le train émet beaucoup moins de CO2 que l'avion et voyager plus près de chez soi permet aussi de partir de manière plus responsable.
0: En effet, et puis je trouve qu'au-delà de la question financière et éthique aussi, se pose la question de découvrir son environnement.
1: Oui.
0: Moi, j'ai grandi dans les avions et j'ai beaucoup voyagé avec mes parents, ce qui est une chance et un privilège. Mais voyager en France et découvrir aussi ce qui nous entoure, c'est vraiment quelque chose à proposer aussi à nos enfants, quoi.
1: C'est vrai, oui.
0: Et est-ce que vous sentez vraiment un changement dans les habitudes des clients, du coup ?
1: Ben oui, justement. Avant, beaucoup de personnes voulaient absolument partir très loin, alors qu'aujourd'hui, certains préfèrent prendre leur temps et, comme tu dis, découvrir des régions françaises ou des capitales européennes plus proches. Maintenant, le trajet fait aussi partie des vacances.
0: Ah oui, ah mais ça, c'est sûr. Moi, je pense même que ce qui fait partie des vacances, c'est à partir du moment où on rentre à Nouvelles Frontières Bourg-en-Bresse,
1: c'est ça.
0: Qu'on fait notre devis, qu'on valide notre devis, quelle que soit la destination, les vacances commencent à
1: et
0: ce
1: voilà,
0: moment-là.
1: Et voilà, vous avez déjà un pied dans l'avion.
0: Quoi. Exactement, dans l'avion ou sans l'avion.
1: Ou sans l'avion, oui, du coup.
0: Alors finalement, est-ce qu'on peut voyager autrement en étant quand même assez dépaysé ?
1: Oui, en fait, on n'a pas forcément besoin de traverser le monde pour vivre des belles vacances. La France offre énormément de possibilités et le train permet du coup aussi de découvrir facilement les pays voisins ou la France aussi.
0: Ok, merci beaucoup Emma d'avoir été avec nous aujourd'hui.
1: Ben, merci à toi.
0: Et merci de nous avoir suivis. On espère que cette émission vous aura donné des idées pour vos prochaines vacances sans avion ou avec avion. Dans tous les cas, on vous accueille à Nouvelles Frontières Bourg-en-Bresse, aux 3 rues d'Espagne, sur les réseaux sociaux. Et on s'occupera de vous avec ou sans avion, Emma.
1: Et ben exactement, voilà.
0: À bientôt pour une nouvelle Minute Voyage.
1: À bientôt.

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2: Bonjour à toutes et à tous, bienvenue dans Le Carnet, l'agenda des sorties près de chez nous. Cette semaine, on va retourner au Moyen-Âge, honorer la culture locale, s'échapper en nature et célébrer la culture africaine. Les samedis 1er et dimanche 2 août, la Seigneurie des Cornels nous attend pour une fête médiévale à Aran. Pendant 2 jours, petits et grands peuvent profiter d'une ambiance médiévale immersive, vivante et familiale sur un campement de 4 hectares. Au programme, 200 artisans, artistes et reconstitueurs costumés. Initiation à la taille de pierre, la forge, le travail du bois, le tissage, le travail du cuir, le scriptorium. Atelier sur l'héraldique, la chirurgie, la torture, combat d'épée et tir à l'arc. Initiation aux danses médiévales, au jonglage et au combat d'épée. Et des spectacles de chant de la Renaissance, musique médiévale, jonglage et des contes médiévaux pour petits et grands. La fête médiévale, c'est les samedis 1er et dimanche 2 août de 10h à 18h à Aran. L'entrée est à 12€ et c'est gratuit pour les moins de 10 ans. Le billet famille est à 30€. Parking et restauration sur place et les animaux sont acceptés en laisse. Plus d'informations sur levillagemedieval.fr. Le mardi 4 août, direction Coligny pour la foire bressane des Amis de Coligny. Retrouvez de nombreux exposants, vieux métiers, artisanat, produits du terroir, participez à de nombreuses animations. Folklore et musique, bains équestres, foirailles, battages, matériel agricole, véhicules anciens, pompes à bras des pompiers et visites de l'église. Et pour les plus jeunes, promenade en poney et jeux gratuits pour les enfants. Profitez aussi des gaufres, des sandwichs et de la buvette. Et bien sûr, le soir, ne manquez pas le repas bréchet et la guinguette. La foire bressane, c'est le mardi 4 août à Coligny. L'entrée est à 5€ et c'est gratuit pour les moins de 15 ans. Plus d'informations sur lesamisdecoligny.fr et à l'adresse amis au pluriel de coligny@laposte.net. La Maison de l'eau et de la nature nous donne rendez-vous. Participez à l'escapade La nature par l'essence le mardi 4 août de 18h30 à 21h aux dunes des Charmes de Sermoyer et c'est gratuit. Plus d'informations et réservations sur maison-eau-nature.com. Les vendredis 7 et samedi 8 août, Nuna Africa et le Parc Panda nous attendent pour l'Afrolac Festival à Malafrota. Une invitation au voyage, au partage et à la solidarité. Au programme, concerts, DJ set, open mic, ambiance, reggae et dub. Gastronomie africaine riche en saveurs, vêtements, bijoux et créations artisanales, expositions artistiques, paintball et de nombreuses activités pour toute la famille. Et bien sûr, on n'oublie pas le célèbre toboggan géant du Parc Panda. L'objectif du festival est de financer des actions en faveur des jeunes filles et des femmes au Ghana. Les bénéfices du festival servent notamment à fournir des serviettes hygiéniques lavables aux adolescentes pour qu'elles puissent poursuivre leur scolarité pendant leur période de menstruation, ainsi qu'à développer des programmes d'autonomisation des femmes. Cette année encore, chaque visiteur contribue directement à poursuivre cette mission solidaire. L'Afrolac Festival, c'est les vendredis 7 et samedi 8 août au Parc Panda de Malafrota et c'est gratuit. Plus d'informations sur la page Facebook du Parc Panda. Merci d'avoir écouté Le Carnet. Si vous voulez qu'on parle de votre événement à l'antenne, n'hésitez pas à nous contacter au 04 69 19 55 27 ou par mail à l'adresse développement@radio-b.fr. On se retrouve bientôt pour de nouvelles idées sorties. Bonne journée sur Radio B.
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3: Parce que je pense qu'il y a un lien, alors là on remonte à la nuit des temps, entre le pouvoir et la virilité. Je pense que, en fait, les hommes ont inventé le
4: mais
3: pouvoir.
4: Mais ça vous inquiète, rassurez-moi.
3: C'est-à-dire ?
4: C'est-à-dire que le pouvoir ne doit pas rester seulement dans la main des hommes.
3: Bien sûr que si, sinon il se dilapide. Se dilapide. Elles n'ont pas la même forme d'intelligence que les hommes. Elles n'ont pas la même forme d'approche

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0: Et vous, nous quittez pas. On se retrouve à la rentrée.
1: Putain, je suis en train d'halluciner. Au fait, tu vois quoi? L'humanité, elle a 300 000 ans. L'agriculture.

0: Bienvenue à l'émission Le Mix du Saint-Antoine. Alors le Saint-Antoine, c'est une institution à Mâcon hein, depuis plus de 20 ans. C'est un bar musical à la base qui est devenu associatif depuis 2018. Donc il est à Mâcon, vous le trouvez au 92 exactement, rue Saint-Antoine. Donc le bar associatif, il est ouvert 3 soirs par semaine, les jeudis, vendredis et dimanche. Vous pouvez retrouver toute la programmation des concerts sur la page Facebook Le Bar Le Saint-Antoine. Et là, c'est parti pour 30 minutes de mix de notre ami Mums.
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0: Bien, merci de nous avoir suivis. Rendez-vous au bar Le Saint-Antoine les jeudis, vendredis et dimanches. Et retrouvez la prog des concerts sur la page Facebook. On vous retrouve le mois prochain. Ciao.
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Bien fort pour Morane et Billy Spell, mesdames et messieurs, Summer Boy! Ça s'en fume?

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folie pour dissiper l'angoisse et combler quelques manques jusqu'au petit matin, insomniaque, je lis. En quête l'autre soir d'une saine lecture pour m'enrichir un peu et juguler l'ennui, j'ai trouvé par hasard les saintes écritures posées négligemment sur la table de nuit. L'objet de prime abord

L'œuvre à certains égards, côté rocambolesque, fait penser à Tintin, l'immortel vadrouilleur, et pour venir à bout d'un travail titanesque, comme chez Sulitzer, l'auteur était plusieurs. Malgré crimes, larcins, trahisons, impostures, incestes, viols, complots, batailles sans merci, massacres macabres, tortures, forfaitures, une certaine éthique habite le récit. On peut y déceler quelques invraisemblances, mais l'intrigue est

date. Dans la plupart des cas, c'est un jour férié. Le lecteur est conquis dès la première page. À peine commencée, l'histoire tourne mal. Après l'intervention qui perturbe un ménage d'éléments extérieurs, un fruit, un animal. Inévitablement, pour perpétuer l'espèce, Caïn doit s'accoupler à l'un de ses parents. Si ce n'est cet instant de petite faiblesse, on ne note aucun signe immoral apparent. Cent trente ans de vie, c'est une peccadille sur qu'il y avait foule à son enterrement pour y coucher tous les membres de sa famille dans du rédiger un bien long testament. Ève est belle à croquer, mais peindre la jeunesse demande un minimum d'études et de savoir. 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

et par un raccourci venir au fer de lance au passage essentiel de cette anthologie. J'ai quelques réticences à croire qu'une vierge puisse se retrouver sans une opération, enceinte jusqu'aux yeux sans avoir vu la verge. Quel imparable obstacle à la contraception. J'imagine Joseph agitant sa varlope avec

magicien et ma foi bien monté. Et tant pas Dieu merci de ceux qui font l'épître en brocardant voyance et fantasmagorie. Nous laissons à l'auteur libre voix au chapitre, évitons le procès de la sorcellerie. C'est la phase enchantée, un héros plein de charme, pratiquant la manie et la bracadabra. D'un geste, d'un clin d'œil, vous sauve, vous désarme. L'infaillible Zorro guérit à tour de bras.

crevante et vraiment oppressant. On soigne le détail esthétique et pratique, tout est en harmonie, admirez cette croix, ses lignes épurées, sa forme ergonomique, agréable à porter, maniable de surcroît. Qu'aurait dit Jésus face à des énergumènes, au mépris du confort,

Sans dévoiler la fin par ailleurs fantastique, j'avoue que subjugué par un déferlement de désordre violent, voire apocalyptique, j'en suis resté béat, c'est un vrai monument. J'écrirais un papier si j'étais journaliste, je ferais volontiers de la publicité en inscrivant l'ouvrage en tête de la liste des bouquins qu'on peut lire à la plage l'été. Pour l'œil inquisiteur, la critique est facile, tout comme Saint-Thomas.

livre de chevet. Et si je vous convainc et vous sensibilise, alors pensez à moi quand vous le dévorez. Je convie les bigots, les grenouilles d'église à lire un exemplaire et à s'en inspirer.

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notre chanson culte. Ah, ouais. Le tube des tubes, Cupidon. Ah là là. Enfin bon. Notre tube à nous.

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0: Je sais pas vous, mais moi, justement, j'ai toujours rêvé d'être invisible. Se faufiler dans les plis et replis de la vie, s'insérer dans les interstices de l'inconnu, pénétrer là où personne ne vous attend. Eh bien, croyez-moi si vous voulez, mais un matin, je me promenais, tranquillou sur Hollywood Boulevard, impeccablement moulé dans mon fourreau léopard, quand j'ai senti soudain au creux de mon cou un souffle chaud et un doux murmure.
1: Clarica, Clarica, I am the invisible man. Je t'offre, en échange d'un doux et long baiser, ma cape d'invisibilité pour quelques heures.
0: Alors, j'ai pas hésité. J'ai tourné ma bouche vers cet homme sans visage et sans tête et nous avons échangé un baiser long, un baiser suave, un baiser savoureux, laissant derrière nous, d'ailleurs, quelques passants médusés qui se demandaient mais quelle pouvait bien être cette créature sublime, en l'occurrence moi, qui actionnait sa langue hors de sa bouche dans tous les sens sans raison apparente. J'ai tracé, je savais où je voulais aller, j'ai franchi des voies ferrées, traversé des ponts. À l'angle de la 177e rue, un long corridor. Il y avait au mur une lumière orange qui donnait à mon teint de pêche un éclat particulier. Soudain, une clé suspendue est tombée du plafond, mais c'était une très très grosse clé. Comment allais-je introduire cette très très grosse clé dans la toute petite serrure ? Je ne sais pas comment j'ai fait, mais je suis parvenue, j'ai ébranlé la porte de mon épaule frêle et là, oh my God, c'était bien eux.

0: Merci. Je voudrais vous demander d'applaudir notre chef de cabine qui va s'assurer de votre sécurité à bord pendant tout le concert, l'irremplaçable Fanny Rome.
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0: Agnès Bill. Eh ben, on la réinvitera.
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